0: Bonsoir à toutes et à tous, il est 21h sur la radio publique israélienne. C'est votre programme en français. Nous vous proposons une rediffusion des meilleurs moments de la semaine écoulée, ainsi qu'un peu de musique. Shabbat shalom à toutes et tous sur Kan.
1: En juillet 2021, le grand reporter David Benaïm part au Nigeria pour tourner un documentaire sur les Igbo, une communauté qui se revendique d'une des tribus perdues d'Israël. Le tournage tourne au cauchemar. Il est arrêté par les services secrets nigérians, accusé d'espionnage et détenu pendant plusieurs semaines. Une affaire longtemps restée discrète qui a pourtant mobilisé les diplomaties françaises, israéliennes et américaines. Il en tire aujourd'hui un livre, Captif, souviens-toi de ton futur. Un récit de captivité, mais aussi de résilience. Pour en parler, nous recevons David Benaïm. Bonsoir David Benaïm.
2: Bonsoir Lisa.
1: Alors vous êtes grand reporter pour TF1 et LCI, vous êtes correspondant au Proche-Orient depuis de nombreuses années et vous avez publié Captif, souviens-toi de ton futur, le récit de cette épreuve qui a profondément bouleversé votre vie. Donc David, vous étiez parti raconter l'histoire des autres et c'est finalement vous qui êtes devenu le sujet de l'actualité. Comment bascule-t-on du rôle de journaliste à celui de prisonnier?
2: D'abord, ce qui s'est passé, c'est qu'on est parti faire un documentaire au Nigeria pour aller filmer les tribus perdues d'Israël. Et après 3 jours exceptionnels de tournage, on a reçu un coup de fil. J'ai reçu dans ma chambre un coup de fil de la part de la police locale. On pense que c'est la police locale qui nous appelle pour nous dire qu'on veut vérifier notre identité, nos papiers. Et donc là, on descend et on se retrouve face à 3 vannes avec des hommes cagoulés, armés, qui viennent en fait nous kidnapper pour nous interroger. On ne sait pas du tout qui sont ces personnes. On n'a pas du tout conscience que ce sont les services secrets nigériens et qu'ils nous soupçonnent en fait d'être venus au Nigeria pour fomenter une sorte de coup d'État. Et là, donc, tout un engrenage non judiciaire justement va démarrer. On se retrouve en fait dans une situation où on n'est jamais vraiment arrêté. On est dans un entre-deux. Et ce qui donne vraiment l'inconnu à notre avenir pendant des semaines.
1: Effectivement, c'est vraiment marquant comme histoire. Vous voulez nous parler du titre du livre, Souviens-toi de ton futur? Comment idée est née?
2: D'abord, ça s'appelle Captif. Captif parce que je parle de toutes mes identités à l'intérieur de ce livre, parce que je me retrouve confronté dans une cellule de 3 mètres sur 3 mètres en circulaire avec une vraie problématique qui est que

0: suis juif, je suis israélien, je suis franco-israélien, je suis journaliste et je suis gay, et que à l'intérieur du Nigeria, le fait d'être gay, c'est passible de 14 ans de prison, en dehors du fait qu'on nous accuse d'être des espions, de travailler pour le Mossad pour venir faire un coup d'État au Nigeria, je me retrouve avec toutes ces différentes identités et tout ce qui me définit et qui fait que j'existe, parce que je suis survivant avec deux cancers, que je suis porteur du VIH, que je suis homosexuel, que je suis juif, que je suis franco-israélien, etc. Toutes ces identités-là, c'est des raisons de captivité. Et le « Souviens-toi de ton futur », qui est le sous-titre du livre, il est essentiel pour moi parce que j'ai toujours le sentiment d'avoir avancé dans ma vie en faisant... toujours, en ayant toujours conscience que chaque action de mon présent pouvait avoir un impact sur mon futur. Et j'en suis vraiment conscient à ce moment-là, parce qu'en fait, tout mon passé ressort. Et donc, je suis content quelque part d'avoir eu cette philosophie de vie dans mon passé, parce que au moment où je me retrouve justement isolé, loin de tous, loin du monde, je sais que je peux me regarder en face, mais il va falloir que j'efface certaines de mes identités, notamment mon homosexualité. Et c'est pour ça que, on peut en parler un petit peu si vous voulez, mais il se trouve que les réseaux sociaux ont un impact très important sur notre captivité. C'est l'une des raisons pour laquelle on a été arrêté. Et c'est aussi l'une des raisons pour laquelle je pourrais, moi, rester en prison, parce qu'il y a sur mes réseaux sociaux toutes ces traces de posts que j'ai pu avoir, moi, dans mon passé, sur le fait que j'assume complètement ma sexualité.
1: Donc ils ont tracé vos réseaux, en fait, c'est ça que...
0: En fait, c'est la peur. On a très peur que mes réseaux soient tracés. Et à un moment donné, je vais devoir demander... À un moment donné, j'arrive à contacter mon frère. Et je vais lui demander d'aller effacer un par un les différents posts qu'il y a sur les réseaux sociaux qui concernent mon homosexualité, justement pour que mes geôliers ne soient pas au courant. Moi, je suis convaincu qu'ils les ont vus et que c'est pas remonté suffisamment haut pour que ça puisse intervenir sur mon arrestation. Mais c'est vrai que c'est l'une des choses qui m'a fait le plus flipper sur place. Ouais.
1: Comment, malgré ces faits, vous avez gardé espoir et persévéré avec votre identité malgré l'enfermement ?
0: J'ai de la chance, c'est que j'ai vraiment... dans mon ADN, je pense, une énergie positive qui fait que je suis toujours attiré vers la petite étincelle qui va me donner ce rayon de lumière pour continuer d'avancer. J'ai vécu beaucoup de challenges dans ma vie. J'ai perdu ma maman très tôt, mon mari, j'ai fait face à beaucoup de défis. Et heureusement, j'ai toujours gardé cet esprit positif. J'ai toujours gardé, pendant la captivité, la certitude qu'on allait s'en sortir.
1: Et en partant, est-ce que vous saviez que vous risquiez un tel risque ?
0: Non, on était très préparés du point de vue, moi je suis journaliste, je suis producteur, c'est moi qui ai organisé tout le voyage, et donc en effet on a des visas, on est dans un pays de droit, le Nigeria ça reste un pays de droit, malgré notre aventure, mais on n'a pas du tout conscience qu'on arrive dans une situation où en fait le pays est sous le risque d'être renversé parce qu'il y a à l'intérieur du pays la communauté Igbo, 50 millions de personnes, dont on est allé faire un documentaire d'une toute petite portion de cette communauté Igbo au sud du pays, qui est donc une toute petite communauté qui fait un retour vers son judaïsme, puisque c'est une ancienne tribu d'Israël. On n'a pas du tout conscience que cette région du Nigeria est en train d'essayer de se réveiller pour pouvoir redevenir indépendante. Le Biafra, la région du Biafra au sud du Nigeria, a été indépendante dans les années 60. Il y a eu une énorme guerre qui a fait plus de 3 millions de morts à l'époque. Donc quand on arrive dans ce cadre géopolitique, on n'a pas du tout conscience qu'on va pouvoir, nous, être pris à partie.
1: Et vous pouvez nous parler un peu plus des Igbo ?
0: Les Igbo, c'est une communauté absolument incroyable qui sont descendants de la tribu de Gad, qui sont partis en fait avant d'arriver en terre d'Israël après la sortie d'Égypte. Eux ont suivi le fleuve le Nil puis le fleuve Niger. Ils seraient arrivés donc il y a plus de 3000 ans au sud du Nigeria. Ils ont gardé une vraie tradition. En tout cas, ils se sont transmis de génération en génération que ce sont des enfants d'Israël. Il y a donc 10 tribus perdues dans le monde. On est, nous, en Israël, uniquement les Yehuda et Lévi, qui sont les seuls qu'on a encore la trace certaine. Les Bnei Menaché, qui viennent d'Inde, ont été reconnus. Il y a les Beta Israël, qui sont les Juifs d'Éthiopie, qui ont également été retenus. est reconnu, mais vous avez énormément de tribus dans le reste du monde, notamment en Afrique, qui ont cette, ce lien avec le peuple d'Israël. Eux font un retour. Alors pour l'instant, je vous ai parlé de 50 millions d'Ibos. On ne parle pas de 50 millions de personnes qui ont volonté de faire un retour vers la religion juive, mais qui se disent en tout cas descendants des tribus d'Israël, d'être des enfants d'Israël. Et parmi eux, il y a quelques dizaines de milliers qui ont fait un véritable retour. Et c'est absolument incroyable de voir, quand on débarque, nous, à Ogigi, cette toute petite ville du sud du Nigeria, de voir ces jeunes juifs qui sont en train de prier avec exactement les mêmes traditions qu'ils ont réappris. Attention, hein, c'est pas quelque chose qui se sont transmis depuis 3000 ans. Ils ont réappris ça ces dernières décennies, mais ils le font avec une foi et une intention absolument incroyables.
1: Ça doit être impressionnant à voir, effectivement. Vous y êtes donc intéressé par leur lien avec Israël. Est-ce que vous savez si Israël s'y en intéresse aussi ?
0: Israël s'y intéresse, mais avec pas mal de distance. D'abord, il y a d'autres priorités en ce moment. Nous, quand on est partis, c'était en 2021, on n'était pas en guerre, donc il y avait quand même une communication qui était possible. L'État d'Israël a bien déclaré clairement qu'il ne reconnaissait pas les Ibos comme étant juifs. Maintenant, il y a parmi ces Ibos-là une quarantaine de milliers de personnes qui ont fait une démarche d'eux-mêmes de conversion extrêmement fidèle, une conversion qu'on pourrait retrouver dans des pays comme la France ou les États-Unis avec une vraie volonté à l'Afrique d'être extrêmement proche du monde orthodoxe. Si on facilite l'acceptation et la reconnaissance de conversions dans des pays comme la France ou les États-Unis, il n'y a aucune raison de ne pas reconnaître ces conversions-là en Afrique, surtout qu'eux sont conscients qu'après 3 millions de déconnexions, il est normal de repasser par une phase de conversion.
1: Israël ne cherche pas à les faire revenir comme les Éthiopiens.
0: C'est très compliqué. Vous savez, les Éthiopiens, contrairement à ce qu'on peut croire, c'est pas Israël qui a cherché à les faire revenir, c'est les Éthiopiens eux-mêmes qui ont cherché à rentrer en Israël. Et la démarche a été extrêmement compliquée. Je vous dis ça parce que le documentaire qu'on a été tourné, on a fait énormément de pays d'Afrique, en dehors de Nigeria où on s'est arrêté. On a fait Madagascar, Zimbabwe, Tanzanie, etc. et l'Éthiopie. Et donc, je connais bien l'histoire également des bêta Israël en Éthiopie. Ce sont les Éthiopiens eux-mêmes qui ont eu cette démarche de vouloir rentrer en Israël, aidés par certains agents du Mossad qui sont venus pour les accompagner. Mais la démarche de reconnaissance, elle a été très compliquée. L'État d'Israël a mis beaucoup de temps à le faire. Et d'ailleurs, elle en a laissé derrière elle plus de 14 000 qui sont aujourd'hui dans des camps de réfugiés à Gondar et à Addis Abeba qui n'attendent qu'une seule chose, c'est de pouvoir rentrer en Israël, alors que leurs enfants, leurs parents, leurs grands-parents sont déjà en Israël. Donc il n'y a même pas de questions sur leur judaïté à eux.
1: Et avec tous les pays d'Afrique que vous avez fait, ça a été que au Nigeria qui a été vraiment compliqué ?
0: Non, chaque voyage a eu ses histoires, mais vous savez, moi je vois pas du tout ces aventures, ces arrestations, le fait qu'on a été abandonné par exemple par notre producteur à Madagascar au milieu de la jungle, c'est des choses qui font partie du métier. Je pense pas que j'en ferai un livre. Celui-là, La Captif, ça avait vraiment plusieurs atouts, c'est-à-dire que ça raconte pas uniquement la captivité qui est le fil conducteur et qui se lit comme un thriller, parce qu'en effet on a vécu cette histoire comme un thriller, mais parce que ça raconte également, comme je vous l'ai dit tout à l'heure, toutes les autres identités dans lesquelles moi je suis captif à ce moment-là, et ça me permet de parler de ma démarche journalistique, de ma vision du monde, de mes histoires personnelles, et également de faire tomber plusieurs tabous, notamment celui de la maladie ou de l'homosexualité.
1: Vous mentionnez beaucoup vos proches dans Captif. En quoi ils ont aidé et participé à votre libération ?
0: Moi, j'ai eu beaucoup de chance, et je pense qu'on a tous beaucoup de chance dans notre équipe, c'est qu'on est entouré de familles qui sont très connectées. On a mon petit frère qui a beaucoup travaillé pour notre libération. On a la chance également d'avoir chacun plusieurs nationalités, israélien, américain, français pour deux d'entre nous, et donc on a plusieurs chancelleries qui ont travaillé pour nous, donc français, israélien, américain, qui font que forcément au jeu du Nigeria, on n'est pas des prisonniers lambda, et donc oui, il y a une énergie qui s'est mise en marche pour nous aider à sortir rapidement. Et c'est vrai que la plupart des autres prisonniers qui n'auraient pas eu ce genre de connexion seraient probablement restés de longues années sur place.
1: Parce que vous avez habité aux États-Unis, c'est ça ?
0: Oui, moi j'avais la carte verte à l'époque, j'ai habité 23 ans aux États-Unis, mais donc moi je suis franco-israélien, mais dans l'équipe il y avait également un franco-américano-israélien et un américain-israélien.
1: Mmh. Et dans votre livre, voilà, vous expliquez que vos différentes identités, journaliste, français, israélien, juif, homosexuel, sont devenues autant de facteurs de risque. Cette épreuve, elle a changé votre regard sur le monde ?
0: Non, je ne pense pas qu'elle ait changé mon regard sur le monde. Elle a ancré tout ce que... En fait, moi, j'ai 52 ans aujourd'hui. J'en avais 49 quand on s'est fait arrêter. Ou peut-être 48, peut-être. Donc, j'avais déjà quand même pas mal de vécu et pas mal de certitudes. Ma vision du monde, non, elle n'a pas changé. Mes priorités, oui. C'est-à-dire qu'au moment où j'ai été arrêté, je n'étais pas encore papa depuis que je le suis devenu. C'est devenu ma plus grande priorité de pouvoir transmettre à mon fils qui est né 2 ans jour pour jour après notre libération, quasiment après notre libération. Et c'est vrai que je vois le monde avec encore plus de certitude que j'avais avant, c'est-à-dire avec la volonté pour moi d'être un exemple quand j'agis, c'est toute l'idée de suivre toi ton futur, et de continuer de vivre moi-même avec l'affirmation de qui je suis, et donc d'essayer, comme je vous le disais, de faire tomber plusieurs tabous, notamment sur l'homosexualité, notamment auprès de la communauté juive, sur le métier de journaliste. Je pense qu'il y a pas mal d'éléments un peu trop clichés et ancrés dans l'état d'esprit des gens qui peuvent changer.
1: Et vous mentionnez votre fils, il est né pendant votre captivité dans votre esprit, c'est bien ça ?
0: Il est né dans mon esprit, dans mon captivité, parce qu'en fait, le 17 juillet, en plein dans la cellule dans laquelle je me trouvais à ce moment-là, la Knesset, le 17 juillet 2021, la Knesset en Israël vote le droit à la GPA, la gestation pour autrui, pour les couples homosexuels et les pères célibataires. Et ça ouvre pour moi un champ des possibles absolument incroyable. Et donc, en pleine captivité, ce fameux 17 juillet 2021, je décide absolument que la première chose que je vais faire en sortant, c'est de devenir papa.
1: Waouh. Pour la dernière fois, pour votre captivité, est-ce que vous pouvez nous parler des conditions ?
0: Bon, d'abord, j'invite les lecteurs à regarder, à acheter le bouquin qui est disponible en Israël et qui est pour moi... c'est une fierté de l'avoir sorti, donc je parle de tout ça, des conditions de détention, et ça se lit vraiment comme un thriller. J'aime bien aussi dire que c'est un livre de charrette, ça veut dire que c'est un livre qu'on prend le vendredi soir et qu'on ressort avec une histoire absolument incroyable et qui est une histoire vraie, totalement vraie, j'ai absolument rien inventé. Les conditions de captivité, elles ont varié pendant le séjour, si je puis dire. On a eu à un moment donné des conditions terribles. On s'est retrouvé dans une cellule circulaire de 3 mètres de diamètre avec très peu de lumière, des barreaux au sol, une humidité très forte. Et quand on rentre, il y a une quinzaine de bouteilles d'urine qui sont là de précédents prisonniers. Donc vous imaginez le niveau de... Le niveau d'hygiène qu'il y a à l'intérieur de cette cellule, c'est dangereux, et c'est l'une des raisons pour laquelle moi j'étais en danger, c'est que je sors de deux cancers à ce moment-là et que je suis porteur du VIH et que donc c'est extrêmement dangereux pour ma santé. Donc je suis en véritable danger de mort pendant ces premiers jours de captivité.
1: Mmh. Et est-ce qu'on peut dire que cette captivité vous a apporté quelque chose ?
0: Je pense que chacun des moments de notre vie nous apporte quelque chose, évidemment.
1: Voilà, exactement.
0: Moi, je suis de toute façon, comme vous l'avez compris, extrêmement positif. Je raconte uniquement d'ailleurs, je suis très heureux d'avoir traversé ces péripéties, parce que ça me permet d'en parler aujourd'hui, ça me permet de rencontrer des gens que je n'aurais pas forcément rencontrés sans ça, et que ça fait partie de ce qui nous construit. Donc oui, évidemment, on ressort toujours avec quelque chose.
1: Et pour vos lecteurs ou futurs lecteurs, qu'est-ce que vous avez voulu transmettre à travers ce témoignage ?
0: D'abord, vraiment que quand je parle de souviens-toi de ton futur, qui est un précepte biblique qui est vraiment de se mettre dans la peau à chaque fois de soi-même, demain, après-demain ou dans le futur, mais également de savoir que, pensez à un truc très très simple, quand vous dites à votre fils que vous allez faire quelque chose, que vous avez donné votre parole et que cette parole n'est pas respectée après, ça peut se retourner contre vous. Donc il faut toujours avoir les bons mots et ne jamais dire des choses qui ne puissent pas avoir un impact positif sur les gens qui vous entourent. Donc moi, c'est un truc que j'avais vraiment envie de transmettre ça. toutes les périodes et les moments de mon passé m'ont amené à cette captivité, et j'espère que tout ce que j'ai fait pendant cette captivité pour pouvoir en sortir m'ont permis ensuite de construire mon futur. C'est une philosophie de vie. C'est une philosophie de vie que j'ai aussi appris en lisant un livre qui s'appelle Le cahier de la lumière de Paulo Coelho, que j'invite les lecteurs à lire après mon livre, mais qui est vraiment une sorte de oui, c'est un manuel qui permet d'avancer dans la vie de manière positive, de toujours trouver la petite étincelle qui va vous amener vers le petit tunnel de lumière à sortir de l'obscurité.
1: Ouais, c'est vraiment une vraie leçon de vie. Merci beaucoup, David, et on vous encourage à lire Captif, disponible en France et en Italie.

0: Alors, nous nous tournons tout de suite vers la situation à Gaza et nous avons avec nous Eddy Cohen pour en parler. Bonsoir.
1: Bonsoir, shalom, shalom.
0: Alors, est-ce que vous pouvez commenter un peu cette attaque, ces combats qui ont eu lieu ce matin à Gaza et cette opération menée conjointement donc par, d'un côté, l'armée israélienne et de l'autre, une milice anti-Hamas donc, qui serait probablement soutenue par Israël?
1: Oui, eh ben, c'est pas la première fois que les milices anti-Hamas aident Israël. Mais aujourd'hui, on a vu une opération, on voit pas chaque jour une telle opération. Et cette milice ont enlevé le chef de l'appareil du secrétaire général, Moïn el-Arabid. Et c'est équivalent au Rosh HaShabak, le chef du Shabak Israël. Et Israël n'a pas tué cette personnalité ou cette personne. On l'a enlevé parce qu'on veut savoir qu'est-ce qui se passe chez Hamas. C'est pour ça, c'est pour cette raison qu'il n'a pas été tué. On l'a enlevé, il est blessé, il est vivant, je pense qu'il sera, ou il est bientôt, il est sous l'interrogation. Israël a besoin de savoir qu'est-ce qui se passe chez Hamas, qui mène et la guerre contre Israël. C'est un trésor, cette personne. Ça peut être un trésor au niveau de renseignement.
0: Alors, on parle de plus en plus de ces milices palestiniennes anti-Hamas qui sont soutenues par Israël. Vous-même avez donné le nom de l'une d'entre elles. Est-ce que vous pouvez nous décrire un peu qui sont aujourd'hui ces groupes? Quelles implantations ont-ils réellement dans la bande de Gaza? Est-ce qu'ils font le poids face au Hamas?
1: Écoutez, c'est des milices qui ont été tuées par Hamas quand Hamas était au pouvoir. C'est des personnes qui détestent Hamas. Et il y a plusieurs groupes armés palestiniens se sont formés et dans les zones où sous contrôle israélien. Et il y a plusieurs groupes, il y a les forces populaires, forces de frappe, et antiterroristes, armées populaires. C'est des petites milices, c'est pas de grandes milices, c'est des petits groupes. Et le point commun, ils détestent Hamas et ils reçoivent l'aide d'Israël.
0: Quel genre d'aide? Parce qu'aujourd'hui, par exemple, c'était une aide par les cieux, avec des bombardements ciblés. C'est toujours le cas?
1: Écoutez, je pense qu'Israël aide avec l'armement, surtout. Surtout, Israël aide. L'ennemi de mon ennemi, c'est mon ami. Et c'est une manière, c'est une façon de détruire Hamas. Et écoutez, on ne peut pas tout faire à Gaza. Israël ne peut pas entrer à chaque rue, chaque maison. Et la preuve, cette personne-là, il a été enlevé de sa maison. Et c'est par l'intermédiaire, ou par l'aide de ces groupes. Et c'est des groupes palestiniens de Gaza. Ils savent tout. Et sur Gaza, sur Hamas, c'est leur milieu, c'est leur entourage. C'est très difficile pour Israël de rentrer et de risquer l'aide des soldats pour enlever cette personne. Donc il y a plusieurs groupes qui sont anti-Hamas et Israël apparemment les aide.
0: Et pourquoi Israël choisit de s'appuyer sur ces groupes plutôt que de mener lui-même, par exemple, l'opération de ce matin? Alors, on ne sait pas l'identité de la personne qui a été capturée pour l'instant. Pourquoi est-ce que, ce matin, on peut seulement deviner, Eddy Cohen, l'armée israélienne n'est pas allée elle-même rechercher et capturer cette personne?
1: Oui, comme j'ai déjà dit, c'est pour réduire les risques pour les soldats, tout d'abord, les soldats israéliens. Et ces personnes, ils peuvent opérer, ils peuvent s'infiltrer dans des zones que Tsahal ne peut pas rentrer. Et ils peuvent collecter des renseignements, ils peuvent contrôler des corridors d'aide et des zones tampons. Ils peuvent donner des renseignements qu'on ne peut pas avoir. C'est ça, c'est ce que Israël veut. On ne veut pas risquer nos soldats, c'est premièrement.
0: Et est-ce que l'État d'Israël voudrait, à terme, voir ses milices devenir une alternative au Hamas et peut-être obtenir une légitimité auprès de la population gazaoui?
1: Écoutez, c'est des petites milices. Je ne pense pas qu'ils peuvent être à la place du Hamas. C'est une centaine de personnes. Je ne pense pas qu'ils peuvent être à la place de Hamas ou à la place de l'idéologie de la Palestine, de Rochout, de PLO, de OLP. Et je ne pense pas. Ils peuvent nous aider tactiquement, mais pas une solution. Ils ne peuvent pas remplacer Hamas, ce que je veux dire. C'est ça. Ils ne peuvent pas remplacer Hamas. C'est des petits groupes. Et c'est pas une grande. Il manque de légitimer aussi. Et à Gaza, ils sont pas connus. Il n'y a pas de légitimité. Leur seule idéologie, c'est anti-Hamas. Ils n'ont pas le soutien de l'OLP, le soutien du monde arabe. Et c'est une milice. Il faut dire la vérité, c'est une milice qui n'est pas. Ils ne sont pas connus, ils ne sont pas reconnus, ni au niveau mondial, ni mondialement, ou au niveau des pays arabes.
0: Alors, à l'occasion de cette opération ce matin, selon l'agence Reuters, au moins 4 Palestiniens, dont ce qui est rapporté, 2 enfants et une femme, auraient été tués dans les bombardements qui ont accompagné cette opération, bombardement fait par Israël. Ma question, Eddie Cohen, c'est à un moment où on essaye de mettre en œuvre ce plan mis en place par le Board of Peace, où on parle de reconstruction de Gaza, de processus de paix, pourquoi est-ce que c'est urgent pour Israël de mener des opérations qui vont occasionner des pertes du côté des civils gazaouis?
1: Écoutez, il n'y a pas un processus, tout est bloqué, il n'y a pas le bord de piste de la paix, ça ne fonctionne pas, parce que Hamas refuse de donner ses armes. Donc rien ne marche à Gaza, rien. Et Israël continue à prendre des renseignements, à enlever des personnes, à tuer des terroristes, et surtout des terroristes qui ont été en Israël, qui ont tué et violé le jour de 7 octobre. Et Israël, si on a appris quelque chose après 7 octobre, c'est il ne faut pas arrêter, il faut continuer de combattre les terroristes, et il ne faut pas leur donner des... Il faut toujours continuer la guerre contre les terroristes. C'est ce qu'Israël a appris. C'est une des leçons qu'on a appris ces dernières années. Donc ça va continuer. Israël ne va pas arrêter. Parce que le Hamas, il a dit ça. Et il refuse de donner ses armes. Donc tout est bloqué. Tout est bloqué.
0: Merci beaucoup, Eddie Cohen, d'avoir été avec nous.

0: Alors, on en parlait un peu plus tôt dans notre émission. Sarah Netanyahou a accusé Yair Golan d'avoir eu des informations préliminaires sur les attentats du 7 octobre. Et c'est pourquoi il aurait été retrouvé sur place avant tout le monde. C'est ce que la première dame israélienne aurait déclaré au sujet du chef des démocrates. Yair Golan, lui, a déclaré qu'il allait attaquer Sarah Netanyahou pour diffamation sur ses dires. David Benishai est avec nous ce soir pour commenter cette séquence politique. Bonsoir David Benishai.
1: Bonsoir.
0: Alors comment est-ce que d'abord vous interprétez ces propos très délétères de Sarah Netanyahou?
1: Ah mais ça s'inscrit dans la stratégie, dans le narratif actuel. Il y a une vraie stratégie, hein. c'est pas un lapsus, non, c'est une vraie stratégie. Aujourd'hui, je crois que Netanyahou et l'équipe de Netanyahou comprennent que le 7 octobre est au cœur de la campagne. Il y avait un très bon article hier de Ruth Elbaz au Ynet qui disait, on va parler des orthodoxes, on va parler... Donc elle posait la question de quels sont les sujets qu'on va aborder pour finalement dire, il y a comme un éléphant dans le magasin de porcelaine, il y a une date, il y a un élément qui est au cœur de ce qui est en train de se passer et de ce qui décidera les électeurs à voter le 22 octobre, c'est le 7 octobre. Et donc aujourd'hui, il y a une tentative, de transformer le narratif autour du 7 octobre. Et donc, on a aujourd'hui la trahison de l'intérieur. C'est pas nouveau, hein, ça avait déjà émergé il y a quelques temps. Mm-hmm. Et puis, on va avoir Netanyahou qui n'a pas été réveillé. Donc, ça va ensemble. Hein. C'est la conspiration. On ne l'a pas réveillé. Alors que, je peux vous dire, étape par étape, ce qui s'est passé ce jour-là, avec il y a eu des enquêtes de presse hein, sur très exactement, avec toutes les affaires qui est autour entre nous, soit dit. Donc aujourd'hui, on est dans un narratif qui veut dire Netanyahou, finalement, a été piégé par une conspiration et une trahison de l'intérieur, de l'armée notamment. Il n'a pas été réveillé à temps. Il y a finalement le chef des traîtres, c'est Yair Golan, qui raconte très bien comment ça s'est passé, à 8 heures, comment il est parti, pourquoi, comment, etc. Il n'est pas le seul d'ailleurs. Donc, c'est ça qui est en train de se jouer, comment on essaie de réécrire l'histoire en temps réel. C'est la stratégie et c'est ce qu'a fait Sarah Netanyahou. Je pense qu'il y aura évidemment... Yair Golan va aller effectivement, va attaquer pour diffamation Sarah Netanyahou.
0: Et est-ce que vous avez l'impression que des déclarations comme celle-ci peuvent avoir un impact politique à 2 mois des élections? Est-ce que vous pensez que parmi les électeurs, il y a des gens qui vont croire ces affirmations?
1: Ce qui me fait beaucoup de peine, c'est que il y a des gens qui croient, mais sans faire de mon esprit, mais je dirais que c'est la même catégorie que des gens qui pensent que la Terre est plate. C'est-à-dire que vous avez des gens qui ont une conviction que la Cour suprême, c'est les gauchistes méchants qui en veulent à Netanyahou. Vous avez comme ça un certain nombre de discours, d'éléments structurants du discours pro-Bibi, et de toutes les manières, vous pouvez dire ce que vous voulez, ce sera toujours pris, ce sera toujours quelque chose qui va être chopé et qui sera ressorti. Donc oui. Oui, évidemment, il y a des gens qui vont... D'ailleurs, ce n'est pas la première fois qu'ils s'attaquent à Yair Golan en l'accusant. C'est pas du tout la première fois. Donc, oui, bien sûr. Sauf que je crois, et on le voit de plus en plus aujourd'hui, c'est que beaucoup de gens se posent des questions, même des gens du Likoud, quittent en disant, on regarde à nouveau toute la stratégie qui est faite. Je crois qu'il y a un cynisme terrible. Je pense que beaucoup de gens, au-delà de qui est responsable, il y a beaucoup de souffrances, beaucoup de souvenirs, beaucoup de difficultés. Tout le pays est traumatisé du 7 octobre. Je pense qu'en faire un jeu de narratif dans cette campagne, je ne suis pas sûr que ça aide Netanyahou et son camp à terme.
0: Mais vous analysez cette séquence en tout cas comme participant de la stratégie du camp Netanyahou. Pour vous, Sarah travaille main dans la main avec, je ne sais pas, les conseillers de Netanyahou?
1: Évidemment, oui. Enfin, ça, c'est une autorité publique d'une part. Hein, on sait très bien les conseillers, hier Netanyahou, Sarah Netanyahou, tout ça, c'est une équipée avec une. C'est le cœur vivant de ce qu'on appelle la machine à poison du gouvernement. Oui, bien sûr, évidemment. C'est pas un scoop, hein. C'est pas quelque chose que je dis. C'est quelque chose qui est su, sur lequel on écrit avec des convergences de propos. Vous avez comme ça des feuilles de messages qui sont transmises, que ce soit à des journalistes, que ce soit à Barbeau, à Amit Segal. légal qui est quand même plus finou que tous les autres, mais vous avez comme ça, à des politiques, à des ministres, vous voyez, vous pouvez voir de façon, je crois que ça peut être une recherche tout à fait passionnante, de voir comment vous avez une structuration des éléments de langage en fonction de la situation politique à tel moment, et là, ça en fait partie. Aujourd'hui, il faut minimiser la responsabilité de Netanyahou dans le 7 octobre, parce que si effectivement on regarde ce qu'il en est, il a une responsabilité énorme, pas juste de s'être réveillé ou pas s'être réveillé, ce qui est n'importe quoi, mais dans toutes les alertes qui ont été faites, dans la façon dont on a finalement, dont il a permis, avec sa bénédiction, d'amener des valises de dollars en continu au Hamas et à la branche militaire, dont on savait pertinemment que ça allait vers Def et la branche militaire. Donc oui, il a une responsabilité terrible. Et aujourd'hui, on essaye de faire en sorte de restreindre le champ de conscience sur quelques points où tout d'un coup, toute la lumière serait faite pour ne plus voir l'image globale de ce fiasco monumental, historique dans l'histoire d'Israël. Oui.
0: Et alors, David Anishai, juste, hein, vous avez parlé de ces théories du complot auxquelles certaines personnes aiment à croire. Je veux juste qu'on retourne sur la théorie du complot dont on parle en l'occurrence. Sarah Netanyahou, elle a affirmé en fait que Yair Golan était déjà habillé et prêt très tôt le 7 octobre, qu'il était déjà parti vers le sud autour de 8h du matin, soit environ 1h30 après le début de l'attaque. Qu'est-ce qu'elle insinue en fait ?
1: On signale qu'il y a une partie de l'establishment, vous savez, c'est le deep state, hein, il y a une partie de l'establishment qui savait à l'avance, bien avant Netanyahou, ce qui, d'une certaine manière, l'exonère encore plus. C'est-à-dire que si tout le monde sait à l'avance, on lui enlève, entre guillemets, la possibilité de réagir, la possibilité d'être au front le premier. Donc ça veut dire qu'il y a trahison. Ça veut dire que donc c'est ce narratif-là qui va servir. Moi, vous savez quoi, avec ce qui s'est passé, j'ai décidé de traduire pour notre collectif l'interview qu'il a donnée sur les minutes. À partir de 8h du matin, au moment où il commence à recevoir des coups de téléphone, il y a l'alerte, hein, tout le monde est au courant, il y a une alerte, il y a des ketchup qui nous tombent dessus, des roquettes qui nous tombent dessus, et dès 8h, il commence à recevoir des appels avec des photos, avec des images, etc. Donc il raconte par le menu, et je vais traduire cette séquence qui dure 2 minutes et demie pour dire aux gens, ça c'est la façon dont les choses se sont passées minute après minute. Je serais curieux de savoir si l'équipe de communication vont nous raconter aussi la façon dont les choses se sont passées, 6h29, 6h40, 8h30, 12h30, qu'on nous raconte les étapes, parce que ces étapes sont particulièrement édifiantes du manque de réactivité, quand bien même à 6h29 il était réveillé, même si c'était 6h40. Hein, il faut savoir que la première grande réunion, elle a lieu à 12h30. 8h30, il y a un état des lieux restreint, et ensuite, qu'est-ce qui se passe pendant 4 heures? On ne sait pas. Ce qu'on sait de Feldstein, d'Eli Feldstein, qui est justement mis en examen par rapport au papier de Bild, donc dans le Qatar Gate, ce qu'on sait, c'est que dans ces heures, entre 8h30 et 12h30, effectivement, il y a eu une consultation sur l'image, sur la réaction qu'il fallait avoir par rapport à la presse. Ça, c'est témoigné, c'est consigné, à la fois par le Shabak et à la fois par la presse. Voilà, ça c'est des choses vraies, c'est des choses qui ont été énoncées, c'est des choses qui ont été enquêtées, sur lesquelles il y a effectivement un historique réel. Donc voilà, donc on a, évidemment, il faut contrecarrer la réalité par le fantasme, et c'est ce qu'ils sont en train de faire. Ils n'y arriveront pas, mais c'est ce qu'ils essayent de faire. Ce qui s'est fait de... ouais, c'est terrible. Ça fait extrêmement mal. Au-delà de tout, manipulation en politique, c'est le quotidien, c'est le pain béni du politique de manipuler, de raconter des mensonges. Mais il y a eu 2000 morts. Il y a 30 000 personnes qui sont impactées dans leur corps et dans leur âme par cette guerre, par cette attaque. Alors de grâce, c'est le deuxième effet, le deuxième traumatisme, c'est-à-dire on vit quelque chose de douloureux et on vient derrière nier. On vient derrière raconter une histoire qui vous nie. C'est comme les femmes battues ou les femmes violées qui viennent porter plainte et à qui qu'on regarde et qu'on n'écoute pas et dont on ne prend pas en considération leur plainte. Mmh. Elles sont une fois attaquées et une seconde fois meurtries. Mmh. C'est exactement ce que fait ce gouvernement, cette équipe de communication. Elle dit aux Israéliens, ce que vous avez vécu, vous ne l'avez pas vécu, on va vous raconter ce qui s'est passé en vrai. Ça, je pense que c'est d'un point de vue moral, éthique. Je suis très souvent, je tombe de plus en plus bas en me disant, mais est-ce que c'est vraiment nous, est-ce que c'est vraiment notre éthique, c'est vraiment notre morale qu'est-ce qui se passe, quoi? Qu'est-ce qui se passe dans notre étang juif, dans notre étang israélien ici, quoi?
0: Merci David Ben Ishaï pour ce commentaire. Je rappelle que vous êtes fondateur des Démocrates Mobilisés et cofondateur de la plateforme francophone du parti A Démocratim de Yair Golan. Merci.
2: Vous parlez sérieusement ou vous vous moquez de moi?
3: Ben non, ils se moquent pas d'elle, mais regardez, tous ces journaux, ces cigares, tout ça.
2: Ah, je manque d'originalité, c'est vrai. Savez-vous que nous nous séparons pour la première fois?
3: Oui, mais enfin, c'est pas très long. Et puis, il part que 15 jours.
2: Attendez un petit peu. Dois-je comprendre ?

0: voilà, vous avez une place tout à fait tranquille, sans voisine, sans vis-à-vis, personne pour vous déranger.
1: Bah, il espère que c'est un fumeur.
0: Hein. Oh, décidément, vous êtes d'accord.

0: mise en cause des avantages commerciaux accordés à Israël en Europe. Dans le même temps, les désaccords avec plusieurs capitales européennes s'accumulent autour de Gaza et de l'accord d'association entre Israël et l'Union européenne. Et pour parler donc de cette succession de crises, nous recevons tout de suite Elie Béressi, doctorant en sciences politiques au CERI de Sciences Po, où il travaille sur la diplomatie et le service extérieur israélien. Bonsoir.
1: Bonsoir.
0: Alors, Israël, Elie Béressi, a déjà expulsé les représentants néerlandais du centre de coordination pour Gaza, et envisagerait désormais d'en faire de même avec les Britanniques. Est-ce qu'on a un changement de doctrine, c'est-à-dire la diplomatie israélienne, est-ce qu'elle utilise désormais directement l'accès aux dispositifs régionaux comme moyen de rétorsion politique? Et puis surtout, quel coût ça va avoir auprès des partenaires qui restent importants pour Israël?
1: Écoutez, je ne sais pas si on peut parler de changement de doctrine dans la mesure où je ne sais pas si on peut estimer qu'il y avait une doctrine auparavant. Ce qui est certain, c'est qu'il y a une escalade. C'est pas la première fois qu'Israël expulse des représentants européens. L'Espagne avait déjà vu ses représentants dans le centre de coordination être expulsés dans le cadre des dégradations très sévères des relations diplomatiques avec Madrid. Ça, je rappelle que ça fait 11 mois que on n'a plus d'échange d'ambassadeurs avec Madrid. Et du côté européen, donc il y a des discussions très très sérieuses sur le positionnement de la France et d'autres États de l'Union pour savoir s'ils s'associent et s'ils poussent à une demande de suspension de l'accord d'association. Il y a eu récemment le 22 août, une tribune de plus d'une centaine d'anciens diplomates français et britanniques qui dénoncent la politique palestinienne d'Israël à Gaza, à Jérusalem-Est et en Cisjordanie. Ils évoquent, je cite, un nettoyage ethnique. Et on a cette accumulation de signaux et de réactions assez violentes en termes d'actions diplomatiques de part et d'autre, qui montrent que en fait, la position d'Israël vis-à-vis de l'Union européenne, des pays membres et de la Grande-Bretagne est de plus en plus tendue. Et ça, c'est extrêmement préoccupant. Ça montre qu'Israël envoie des signaux quant à sa position vis-à-vis des relations diplomatiques qui sont assez préoccupants. En Israël, en général, on a tendance à assez sous-investir l'action diplomatique, l'outil diplomatique. Dans la population, je pense que le ministère des Affaires étrangères est quand même a assez peu de crédit, au sein du gouvernement aussi. Et il y a aussi une perception de l'Europe comme une espèce d'ensemble kantien qui ne comprend pas la réalité, la géopolitique du monde, et en particulier la géopolitique de la région. Je vais rappeler simplement quelques chiffres très concrets. L'Europe, c'est 26% des exportations israéliennes, 30% de ses importations. C'est un marché de 450 millions d'habitants et plus de 18 000 milliards d'euros. Ouais. C'est beaucoup plus près de nous que les États-Unis. S'ils ferment leurs espaces aériens, leurs espaces maritimes, bloquent leurs ports, ça peut poser d'énormes problèmes à la logistique israélienne, notamment lorsqu'il s'agit des plateformes de connexion avec les États-Unis, qui sont notre premier partenaire commercial et militaire. Donc cette distanciation d'Israël et en fait cet usage d'une diplomatie assez spectaculaire, qui est une diplomatie de la réaction et du renvoi en fait de part et d'autre. Hein. Les États européens aussi ont des mots extrêmement forts et des gestes extrêmement durs en termes de langage diplomatique vis-à-vis d'Israël. C'est assez préoccupant et je pense qu'en fait, on ne doit pas se réfugier derrière l'idée qu'on manifeste ainsi notre confiance et notre force.
0: Mais on parle quand même beaucoup d'isolement diplomatique d'Israël, mais dans les faits, il y a les relations économiques, militaires, technologiques avec de nombreux États qui étaient amis d'Israël avant la guerre et qu'ils sont encore, c'est-à-dire elles restent profondes ces relations. Comment est-ce qu'on mesure concrètement la perte du standing diplomatique israélien? Et puis surtout, est-ce que vous pensez que ces sanctions qu'on évoque du côté de l'Union européenne vont avoir lieu?
1: Ça, on peut pas le prédire. Ça pourra dépendre de nombreux facteurs, y compris des facteurs qui sont parfois interpersonnels. On sait la place que les personnalités peuvent avoir dans la diplomatie, que ce soit des ministres, que ce soit des conseillers, que ce soit les chefs de l'exécutif, à qui en définitive l'ultime décision revient. Donc, on ne peut pas vraiment faire de prédiction. Concernant votre question sur le standing général d'Israël, c'est vrai que certaines relations profondes tiennent malgré les développements qui ont eu lieu dans la région depuis le 7 octobre, notamment notre partenariat avec les Émirats arabes unis. D'autres n'ont pas tenu, je pense à la normalisation des relations avec Bahreïn. Concernant l'Union européenne, encore une fois, le fait qu'il s'agisse d'état de droit avec des procédures bien établies, avec la nécessité d'un consensus parmi les États membres, donc ça peut prendre beaucoup plus de temps. Maintenant, les partenariats stratégiques en termes d'économie, d'armement, de collaboration des services de renseignement, tout ça peut jouer dans un maintien de relations, même si publiquement, par ailleurs, les relations vont se détériorer. L'Espagne continue d'utiliser des technologies israéliennes dans son armement, parce qu'en fait, ils ont, en termes d'interopérabilité et d'autres éléments techniques dans le maintien de leur armée, ils n'ont pas encore le choix. Ça ne veut pas dire qu'ils ne peuvent pas prendre des décisions politiques, économiques, industrielles, qui, sur le long terme, vont diverger d'Israël. Et c'est aussi, et il faut bien comprendre que d'un point de vue, la diplomatie, ça permet d'éviter que des décisions prises actuellement ne deviennent une gêne, voire un vrai risque stratégique pour Israël d'ici 15, 10, 20 ans. C'est ça qui est important. Alors, je prends juste l'exemple de la Turquie. La Turquie a longtemps été un État avec lequel Israël avait d'excellentes relations, y compris lorsque les responsables civils pouvaient être assez critiques d'Israël. La relation s'est terriblement dégradée et après le coup d'État raté de 2014, l'armée a été purgée. Or, l'armée avait de très bonnes relations, l'armée turque a de bonnes relations avec ça, les services secrets turcs ont de bonnes relations avec le Mossad. Tout ça maintenant est beaucoup plus sujet à caution. Donc, il faut rien prendre pour acquis et c'est pour ça aussi que la diplomatie, c'est toujours un travail qui vise à entretenir les relations. Si on ne peut pas les approfondir, au moins les entretenir et éviter qu'elles se dégradent. Or là, on a quand même des signaux de dégradation. C'est pour ça que je pense qu'il ne faut pas être fondamentalement pessimiste, mais il ne faut pas non plus se dire qu'en réalité, ils ont besoin de notre technologie, ils ont besoin de nos renseignements, donc ils peuvent prendre des postures publiques, mais ils ne vont rien faire. C'est pas vrai.
0: Mais le problème aussi, c'est que cette confrontation avec l'Europe, elle est politiquement assez rentable à l'intérieur et en période d'élection israélienne. C'est compliqué pour le gouvernement de réparer ses relations avec l'Europe.
1: C'est compliqué pour le gouvernement de réparer ses relations avec l'Europe. En Europe, il y a une rentabilité politique à se positionner de façon à l'encontre des politiques israéliennes, pour plein de raisons qui sont propres à chaque constellation domestique des différents États. En Israël, notre principal problème, c'est que, en fait, il y a trois angles de critique de la politique israélienne. Il y a la politique régionale israélienne qu'on peut qualifier de sécurisation offensive, c'est-à-dire qu'en fait, on a décidé qu'on ne pouvait plus tolérer certaines menaces à nos frontières et ça amène à être extrêmement proactif dans l'action militaire. Ça nous envoie sur des trajectoires de collision avec des puissances régionales qui ne sont pas belligérantes pour l'instant, comme la Turquie. Une grande part de cette politique, elle peut se défendre rationnellement auprès des exécutifs européens. Maintenant, elle n'est pas populaire et les exécutifs européens sont des élus qui doivent rendre des comptes à leur propre population. Donc, ça, voilà. Ensuite, ça va être beaucoup plus compliqué à défendre parce que c'est beaucoup moins entendable auprès des politiques européens. C'est la politique irrédentiste que le gouvernement de Benjamin Netanyahou et ses partenaires de la coalition. Donc les partenaires d'extrême droite, Smotrich et Ben-Gvir, mènent dans les territoires de Judée et Samarie, en zone C, où il y a une annexion. Le but, c'est une annexion partielle ou complète du territoire, ce qui est absolument intolérable pour les diplomaties européennes. Et les heurts, les troubles semés par des colons radicaux et des extrémistes messianiques, on en a chaque semaine. Ça aussi, c'est très difficile à entendre. Or, le problème, c'est que là, il y a une contradiction flagrante entre les intérêts et diplomatiques du gouvernement, qui sont plutôt de temporiser et d'assurer un certain calme, et les agendas politiques d'une partie du gouvernement et d'une partie d'acteurs politiques sur le terrain, qui eux en fait ne veulent pas un statu quo et le calme, mais veulent en fait progresser. Enfin, le dernier point, c'est des politiques domestiques en Israël, qui sont qualifiées de dérives illibérales, à la fois par des observateurs politiques et par des sociologues, des politologues. Ce sont en fait ce qui sont visés, c'est les réformes de l'État qui visent les nouvelles normes d'organisation du pouvoir, la réforme Levin-Rothman, mais aussi l'extension du pouvoir des cours rabbiniques. Voilà. Ces questions-là, évidemment, entrent en contradiction avec un certain nombre de normes européennes. La question du relativisme culturel entre en jeu, mais disons que ça ajoute aux frictions qui peuvent un jour, déjà dans un contexte extrêmement tendu.
0: Merci Élie Béressy d'avoir été avec nous ce soir, d'avoir partagé.